0: blessé, c'est blessé. Si, si, il est blessé.
1: Eh, mais comment? Mais non, il faut appeler le ministre de la Santé, là. Ah, mais appelez le ministre des Urgences. Mais appelez le ministre de la bombe magique qui fait le froid, là, qui répare la jambe cassée. Oh, les gars, là, faut y aller maintenant, là.
0: Et alors, ça va, c'est pas grave. Si, il est blessé, parce que...